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2: Capullo de Jerez por Bulería, a la guitarra Periquín Niño Jero, en la fiesta de la Bulería de Jerez en 1997.

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1: Juan Peña Lebrijano, accompagné par Enrique de Melchor à la guitare pour Soleá.

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2: Pérez de Triana con la guitarra de José Cala el poeta, Soleá de Triana de los Alfareros.

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1: Rubio de Pruna, Alegrías, a la guitarra Manuel Herrera, del Foro Flamenco de Canal Sur Radio.